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5: Bonjour à tous, bah écoutez, on est content de vous retrouver aujourd'hui sous la chaleur tropicale pour cette 8e émission. Et aujourd'hui on a une nouvelle recrue avec nous, on a une nouvelle Camille. À NR on fait que des Camilles. Bonjour. Coucou.
6: Bonjour à tous.
7: Bonjour à tous.
5: Et Philippe, notre président, est déjà parti en vacances, le petit Vénard. Donc on est avec les deux Camilles et avec Joël aujourd'hui. Donc,
8: bonjour à tous.
5: Et la petite thématique de cette émission, il fait chaud et c'est le moment où les libellules émergent et sortent des mares. Donc c'est la thématique du jour. Et je vous propose d'enchaîner avec le jeu du mois.
3: Mais
5: alors maintenant vous commencez à savoir comment ça marche, mais Camille, tu peux expliquer un petit peu.
7: Oui, alors du coup on va vous passer un son de la nature. Vous avez toute la période de l'émission pour deviner ce que c'est et on vous donnera la réponse à la fin de l'émission, donc dans un peu moins d'une heure.

0: Alors, est-ce que vous avez trouvé ? On l'entend pas mal en ce moment. Mais on va tout de suite passer au coin-coin.
1: Eh ben, vous connaissez le principe, hein. On a des bonnes nouvelles et puis on a des petits coups de gueule. Donc, je propose à Camille, Camille V, vas-y, commence par ta mauvaise nouvelle.
2: Oui, une mauvaise nouvelle ou en tout cas une mauvaise un petit peu alarmiste, puisque cette semaine sur le média Reporter, ils ont annoncé que l'Union européenne avait donné son feu vert à une nouvelle génération d'OGM. Donc, les OGM, c'est les organismes génétiquement modifiés. Et cette nouvelle génération, elle est appelée NGT pour Nouvelle Technique Génomique. Donc finalement, cet article, c'est un débat qui est loin d'être simple, puisqu'il y a d'un côté les défenseurs de ces techniques qui voient plutôt un moyen d'adapter l'agriculture au changement climatique, notamment avec les sécheresses qu'on va subir ces prochaines années et qu'on subit déjà. Mais il va y avoir aussi les opposants qui dénoncent notamment un manque de traçabilité, la possible disparition de certains étiquetages, donc on saura plus ce qu'on mange finalement, et le risque d'un contrôle accru des semences par les grands groupes semenciers. Donc si le sujet vous intéresse, vous pouvez aller le voir sur leur site internet.
1: Eh ben merci. Alors moi, ma mauvaise nouvelle, ça va plutôt être un coup de gueule. En fait, aujourd'hui, ça vous a pas échappé, il fait chaud. Alors on entend, mais oui, mais on a déjà eu des coups de chaud comme ça et tout. Là, on bat des records de plus en plus tôt, de plus en plus intense. Et ça m'agace d'entendre encore, ouais, ils ferment les écoles, c'est abusé, pourquoi et tout. Et je partage un petit peu le coup de gueule que j'ai entendu sur les réseaux de Thomas Braille, qui fait partie du groupe national de surveillance des arbres. Et partout, on entend qu'on va résoudre les problèmes de canicule avec des climatiseurs électriques, que c'est la solution, qu'il faut climatiser absolument pour que les gens survivent. Mais en fait, c'est pas la solution, quoi. Les climatiseurs, ça va faire des îlots de chaleur, ça capte la chaleur de votre habitation pour la remettre à l'extérieur. Et la canicule, il n'y a pas que les hommes qui en souffrent, il y a aussi la biodiversité. Là, on est submergé par des appels de martinets, donc qui

0: vivent sous les toits de d'hirondelles qui en fait ont trop chaud et qui meurent de chaleur. Et en fait, si on tout le monde climatise, en fait, on va faire des îlots de chaleur encore plus pour cette biodiversité qui est en ville et qui et en fait, si on n'a plus toute cette biodiversité, si elle souffre de la canicule, en fait, bah, on pourra avoir des climatiseurs chez nous. On sera quand même dans la panade en termes de survie pour l'humanité. Donc, le coup de gueule, c'est que bah, il faut arrêter de couper des arbres et il faut surtout penser sur le long terme et commencer à planter des arbres, débétoniser les cours d'école, etc. Planter des arbres et surtout arrêter d'en couper. Trop, malheureusement, trop de fois encore pour des excuses, c'est trop dangereux ou on coupe énormément d'arbres alors que c'est le meilleur climatiseur, ça coûte 0 euro et c'est ce qui rend et qui baisse les températures la plus efficacement dans les rues, autour des écoles, etc. Et ben voilà, une petite bonne nouvelle, Camille.
1: Oui, et justement, moi, je vais rebondir sur ton coup de gueule, puisque je vais parler aussi des fortes chaleurs, et notamment ce qu'on peut faire pour la biodiversité. Donc, c'est plutôt un message d'espoir, hein, avec les fortes chaleurs des derniers jours. Le Média Vert a publié un guide pratique pour aider la faune sauvage à traverser l'été. Donc, on découvre notamment dans ce guide quelques gestes simples qu'on peut tous faire, qu'on ait un balcon ou un jardin chez nous, hein. Donc, ces gestes simples, ils peuvent faire la différence. Par exemple, c'est laisser une coupelle d'eau peu profonde pour les oiseaux, les hérissons ou encore les insectes. Ça va être pour garder aussi des zones d'ombre dans notre jardin, donc laisser des zones un petit peu en herbe haute par exemple, ou encore éviter de déranger les animaux pendant les heures les plus chaudes parce qu'ils sont comme nous, ils ont besoin aussi de se reposer pendant ces heures chaudes. Donc ce sont des conseils assez faciles à mettre en place qui vont montrer que chacun peut agir à son échelle pour la biodiversité.
0: Et bah moi j'ai une bonne nouvelle alors qu'il va peut-être pas forcément être une bonne nouvelle pour tout le monde, mais un nouveau prédateur arrive en France. Donc ça fait déjà quelques temps qu'il y a des observations qui sont faites et je vais vous parler en fait du chacal doré. C'est une espèce qui vient plutôt des Balkans et qui remonte par le sud là en France. Alors c'est à quoi ça ressemble, c'est un mix entre un loup et un renard, c'est entre les deux, c'est pile poil entre les deux. Donc c'est un nouveau prédateur, donc ça va pas forcément plaire à tout le monde, mais ce que j'aimerais dire en fait, c'est que si ce prédateur arrive en France et qu'il arrive à prospérer comme ça, c'est parce qu'on a éradiqué le loup et que en fait il va pas forcément avoir une zone de répartition partagée avec le loup, donc il va falloir savoir ce qu'on veut. En fait, on veut pas du loup en France, mais en fait la nature a horreur du vide, donc si on laisse pas le loup se répartir sur tout l'hexagone comme il le fait naturellement, et ben comme la nature a horreur du vide, on va avoir d'autres prédateurs qui vont venir également. Voilà, donc ouvrez l'œil parce qu'il a déjà été observé sur l'estuaire de Seine, le chacal doré, à deux reprises cette année, il me semble. Et ben je vous propose maintenant passer au reportage que Philippe nous a préparé.
2: Aujourd'hui, j'ai un rendez-vous dans le parc étranger avec Fabienne. Enfin, Fabienne et quelques-uns de ses amis. Nous allons écouter des chants d'oiseaux et nous allons apprendre à en reconnaître quelques-uns.
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2: Fabienne fait partie de l'association Valentin AUI et plusieurs de ses amis sont aveugles ou malvoyants.
4: Celui-là.
2: Alors, vous le trouvez gay? Alors, il y en a un autre, non, c'est le maire. Mais on va oublier le maire pour l'instant, on va essayer de se concentrer sur celui-là.
5: C'est un sorcier.
2: Je vous donnerai le nom après. Essayez de le décrire d'abord.
6: Décrire physiquement.
7: C'est des sons aigus.
6: Ah oui. Ça fait des petites trilles, qu'est-ce que c'est ?
2: Ça fait des petites trilles. Est-ce que c'est varié ou pas varié ?
6: Oui, quand même.
2: Est-ce que c'est long ou court ?
6: Court. C'est assez court, mais il y en a plusieurs différents.
2: Il y en a plusieurs différents. C'est varié.
6: Oui.
2: Comme son. C'est assez aigu. Est-ce que c'est joli ?
6: Oui.
2: Oui.
6: Là, il est content.
2: Alors, là, il y a le maire, là, derrière. C'est très varié, c'est très...
6: Oui, puis, au début, je pensais que ça montait simplement. Maintenant, il y a des moments où il redescend.
2: Oui,
6: aussi.
2: Oui, oui. Bon, on se contente de ça pour l'instant. Alors, c'est le rouge-gorge.
6: Ah, ça,
2: c'est le rouge-gorge. Et le rouge-gorge,
5: C'est un oiseau qui fait des chants très variés, très jolis. Et c'est rigolo parce que ce que vous avez dit, il est content. Et il y a des gens qui décrivent ce chant-là comme un chant triste. Beaucoup d'ornithos le décrivent comme un chant triste. Mais je suis d'accord avec vous, ça n'a pas de sens, ça n'a un sens que pour soi. Donc c'est pour ça que chacun doit essayer de décrire les chants soi-même et de se faire une idée à soi. Et moi aussi, je le trouve gay. Alors, peut-être une explication pour laquelle des personnes le trouvent triste, c'est un des rares oiseaux qui chante toute l'année. Ouais. Y compris en hiver, quand il n'y a personne d'autre, il chante.
7: Et parce qu'il est toujours content.
5: Parce qu'il certains, alors certains se disent peut-être, oh la journée est tristounette, il fait pas beau, l'oiseau il chante.
7: Feuilles sur les arbres et tout, c'est voilà. Différent l'ambiance quoi aussi.
5: Oui. Mmh. Ouais. C'est peut-être pour ça. Mais je suis d'accord avec vous, moi je le trouve plutôt gay. Et chacun doit se dire, doit se faire ses propres. Ses propres idées, cette propre description sur le chant. Voilà, le rouge-gorge. Si on le réentend, peut-être vous me direz, ah, est-ce que c'est bien le rouge-gorge? Et je vous dirai oui ou non. D'accord? On l'entend très bien, il est très présent. Alors, vous avez entendu aussi le merle, tout à l'heure. C'est aussi un chant très varié, peut-être un peu plus, que, comment on pourrait dire?
8: Plus fort.
5: Plus fort.
7: Puissant.
5: Oui, plus puissant.
8: Des notes tenues.
5: Pardon ?
8: Des notes un peu tenues.
5: Des notes un peu tenues, oui. Par rapport à tout à l'heure, le rouge-gorge, vous avez dit que c'était aigu. Oui. Est-ce que c'est aussi aigu ?
7: Non, plus grave.
5: Un peu plus grave.
7: Ouais.
5: Vous voyez qu'on peut décrire le chant. Là, on a les deux. On a le rouge-gorge au-dessus de nous et le merle un petit peu plus loin.
8: Vous voulez en avoir un autre ?
5: Ces deux oiseaux qui sont bien présents en Normandie. On avance un peu ?
7: Oui.
5: Allez.
7: Non, mais c'est là,
5: Alors, vous entendez un nouvel oiseau. Très facile à décrire. Oui. Est-ce qu'il est aussi varié que celui qu'on a entendu, le rouge-gorge et le merle? Non, c'est pas du tout aussi varié. Combien de... comment on peut le décrire?
8: Deux notes.
5: Deux notes. Tip, tap, tip. Facile.
8: Oui.
5: Facile à retenir. Deux notes. Tip, tap, tip, tap. Alors...
7: Et ça, c'est quoi comme oiseau, alors hein?
5: Alors, c'est quoi comme oiseau? On a la réponse.
7: Le pouillot.
5: Le pouillot, lequel?
7: Véloce ?
5: Oui, le Pouillot Véloce, bravo.
7: Pouillot.
5: Le Pouillot Véloce, c'est marrant comme nom.
7: Oui.
5: Alors les Anglais sont beaucoup plus malins que nous, ils ont un nom qui est beaucoup plus parlant, ils l'appellent Chief Chaff.
7: Ah oui.
5: Chief Chaff, Chief Chaff, Chief Chaff. Et nous, alors Pouillot Véloce c'est le nom français officiel, mais on a un petit nom en français qui parle aussi. On dit que c'est le compteur d'écus. Vous, vous imaginez un avare qui a ses sous et tic-tac.
7: C'est rigolo. Compteur d'écus. Le distributeur de billets.
5: Vous l'avez bien dans la tête?
7: Tu vas laisser l'amplificateur.
5: Alors, peut-être, vous ne retiendrez forcément pas tous les oiseaux qu'on verra aujourd'hui, mais si vous deviez en retenir qu'un seul, si vous deviez commencer, commencez par celui-là. Il est facile. Et puis, il se reconnaît bien. Alors, je peux le décrire. Comme oiseau, c'est un petit oiseau. Il n'est pas très grand. Et il n'a pas des couleurs très vives. Il est plutôt dans les tons gris, verdâtre. Et il a un petit bec fin, un petit sourcil sur l'œil. Et il bouge tout le temps. Alors, de nouveau, un chant qui est très intéressant parce que très facile à retenir. Vous avez dû l'entendre, c'est une sorte de cascade qui finit par une note finale.
7: Ah oui,
5: ça descend et ça remonte.
7: À l'instant.
5: Tic, tic, tic, tic, tic, jip.
7: Oui.
5: Ça.
7: Oui. Ah, oui. Oui, oui.
5: C'est facile à retenir. Tic, tic, tic, tic, tic, tic. Alors, il y a des petites variations selon les individus.
7: Parce que là, il a fait courte.
5: Et selon les régions, mais c'est toujours un peu le même schéma. Donc vous voyez que parmi les oiseaux, il y a des oiseaux qui vont avoir des choses très variées, qui vont faire des chants très différents selon les individus et selon leur presque leur ce qu'ils ont dans la tête à ce moment-là. Ils vont pouvoir chanter différemment. Le pinson, lui, non. Il a un chant très stéréotypé, c'est toujours le même. Ah oui, je vous ai dit que c'était le pinson. Zut, je ne vais pas vous le dire tout de suite. C'est le pinson. C'est le pinson des arbres. C'est le pinson des arbres. Est-ce que quelqu'un peut me le décrire, du coup, ce chant?
9: Décrescendo.
5: Pas mal.
6: C'est une petite cascade. Ça fait une cascade.
5: Oui.
6: Ça remonte.
5: Alors, ça remonte à la fin.
9: Ouais, pizzicato.
5: Ouais. Essayez de retenir ce que vous dites et d'y associer pinson des arbres.
6: Pinson des arbres.
5: C'est le pinson des arbres. Voilà. Donc le pinson, alors à mon avis, les deux chants les plus faciles à retenir pour commencer, c'est
10: le
5: pouillouvela, tif tap tif tap, et le pinson des arbres, pizzicato, tic-tic-tic-tic-tic-tic. Je vais vous donner un autre moyen mnémotechnique. Il y a une petite phrase en fait. C'est le pinson mâle et le pinson femelle qui discutent. L'un qui dit à l'autre: est-ce que tu as pensé à donner à manger à nos petits? Est-ce que tu as pensé à donner à manger à nos petits? Voilà. Bon, chacun se fait ses moyens mnémotechniques, mais sans rien.
6: Si ça marche,
11: ça peut être
5: C'est plus court, ça.
6: C'est
5: plus court. Alors, peut-être, Guillaume, tu pourrais nous parler un peu de ce parc.
10: Donc là, on est dans le parc de Trangis. Donc, en fait, on a une partie... on va avoir plusieurs gestionnaires sur ce site. On a un château qui vient d'être restauré, donc le château de Trangis. Après, on a une partie plus accueil de public avec des accueils de... jeux pour les enfants, voilà, je cherchais. Et puis voilà, des espaces ouverts où on fait le salon des plantes, par exemple. L'été, il y a le village des sports pour les enfants. Et on a toute une partie forestière où là, donc tous ces espaces que je vous ai décrits auparavant, ça va être mes collègues espaces verts qui vont les jardiniers, en fait, qui vont s'en occuper. Et après, on a toute une partie massif forestier où là, pour le coup, ça va être la compétence donc du service dans lequel je travaille, le service environnement, en partenariat avec l'Office national des forêts. Comme le massif boisé donc de la Madeleine qui est juste à côté, où pareil c'est l'ONF qui gère. Donc là donc ça va être par une gestion ONF, et on va avoir donc l'ONF, il y a toujours plusieurs enjeux. Il y a un enjeu production de bois, accueil du public, préservation de la biodiversité, et après c'est au propriétaire de mettre le curseur où il veut. Là sur Trangis, clairement la production de bois quasiment inexistant. La coupe de bois, ça va juste être des coupes de sécurité si on a des arbres morts, des choses comme ça à proximité de chemin. Là, on va effectuer des coupes, mais sinon les deux enjeux vont être l'accueil du public et la préservation de la biodiversité.
9: Ah oui, c'est quoi ça?
5: Très puissant. Alors, c'est pas moi qui le décris. Dites-moi.
9: Très fort. Hein.
5: Très fort.
9: Criard.
5: Ouais.
9: On tire ça. Ah non, pas criard.
6: Il y a des modulations, c'est pas la...
5: Combien de... Quel temps?
6: Il y a trois phases
5: différentes. Oui, il y a plusieurs phases différentes.
6: Ouais.
5: Alors, il peut être très varié. Il y a une phase de tri au milieu. Très bonne observation. Très important.
9: Ouais.
5: Très important, la tri au milieu.
6: Là. Voilà.
9: Oui, il est là.
6: Et il se termine par quick quick.
12: Il y en a un qui répond par là.
5: Pour certains oiseaux, pas tous.
6: Pas tous.
5: Aigu, grave.
6: Aigu.
5: Plutôt aigu. Long, court.
9: Long.
5: Assez long.
6: Assez long.
5: On pourrait dire 4-5 secondes.
6: Et il y a une amorce.
5: En tout cas, très varié, très, très joli quand même. Hein.
6: Oui.
5: Puissant.
10: T'as vu, il est juste là.
5: Il est juste là.
10: Il est sur sa branche. Ah bah il s'est envolé.
5: Tu crois que c'était lui qui chantait?
10: Il était sur sa branche.
5: Donc je vous le donne. Alors c'est marrant parce que justement c'est assez rigolo, c'est très puissant comme chant. Hein, ouais. C'est un tout petit oiseau. Vous savez lequel? Je vous l'ai dit tout à l'heure, le plus petit oiseau d'Europe avec le roitelet.
6: Troglodyte.
5: C'est le troglodyte.
6: Ah, c'est lui.
5: C'est le troglodyte et son vrai nom c'est Troglodyte Mignon.
11: Et si je te disais que ta vie dépend des océans? Hein? C'est impressionnant. On t'a toujours dit que tu respires grâce aux arbres. Mais en fait, une respiration sur deux, c'est l'océan qui te donne l'oxygène. Et il t'en donne tellement, l'océan. Après avoir pillé la terre, on pille l'océan. Il est en danger et j'ai besoin de toi pour le préserver.

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2: C'était Océan de César RLM. Vous êtes toujours dans l'émission Radio Biodiff sur Principe Actif. Et on va tout de suite passer à l'espèce du mois.
3: Je suis la grenouille à grande bouche. Et toi, comment tu t'appelles ?
2: Alors, l'espèce du mois est une libellule appelée le Saint-Pétrum sanguin.
4: Mais attends Camille, Saint-Pétrum c'est le nom latin de Saint-Pierre, non ? Il est bien connu que Saint-Pierre est colérique, donc sanguin.
2: Pas du tout, arrête de plaisanter. Alors, en français, le Saint-Pétrum sanguin ou le Saint-Pétrum rouge sang est le pur calque de son patronyme scientifique, Saint-Pétrum sanguineum. Donne-nous plutôt l'étymologie de ce nom étrange, s'il te plaît.
4: Bon, d'accord, un peu de sérieux. Sanguin ou sanguineum en latin, c'est assez facile, c'est lié à sa couleur rouge sang, ou du moins une partie de ses libellules. Saint-Pétrum, c'est plus difficile. Cela voudrait dire abdomen comprimé latéralement. Étrum étant étron pour abdomen, mais l'étymologie est encore douteuse et en plus pas très judicieuse puisque l'abdomen de cette espèce est plutôt fin et cylindrique. Alors je m'excuse d'avance de mon accent un peu compliqué. En anglais, si on va voir chez nos voisins, Rudy Darter Darter vient de Dart fléchette. Darter pouvant faire penser à la vivacité des Saint-Pétrum. Rudy, lui, pourrait faire plutôt penser à la couleur rouge. En allemand, Heidel Libelle signifie libellule de bruyère. Et ça viendrait de la période de vol assez tardive de ces espèces qui coïncide avec la floraison des bruyères. Dis-moi, il me semble qu'il y a deux sortes de libellules, celles qui ont une seule paire d'ailes et celles qui en ont deux.
2: Ah non, pas du tout Camille. Toutes les libellules ont deux paires d'ailes, quatre, comme chez la plupart des insectes. Par contre, comme tu l'as dit, il y a bien deux groupes chez les libellules qu'on appelle odonates. On distingue les agrions, ou demoiselles, ce sont les toutes petites libellules à l'aspect frêle qui volettent paisiblement. Elles se posent assez facilement sur les herbes et on peut constater qu'elles gardent les ailes fermées au-dessus de l'abdomen. On peut alors avoir l'impression qu'il n'y a qu'une seule paire d'ailes. Ce sont les zygoptères, de zygos attachés, liés et ptères ailes. A contrario, on peut aussi observer les libellules dites libellules vraies, que l'on nomme anisoptères. Ça vient de aniso, différente, et ptère, toujours elle. Ce sont les très grosses libellules qui volent en continu, assez rapidement, au-dessus de l'eau. Ce sont un peu des hélicoptères de la mare. Elles se posent rarement, mais lorsque c'est le cas, on peut observer que les ailes restent ouvertes, étalées à plat, et on voit bien les quatre ailes avec les deux ailes arrière qui sont plus larges.
4: Ok, super, maintenant je saurais faire la différence entre les deux. Mais il y a quelque chose d'essentiel concernant nos habits libellules.
2: Ah oui, quoi ?
4: Eh bien, ce sont des insectes, donc ils ont six pattes. Et comme tous les insectes, et leurs cousins les autres arthropodes, ils ont une carapace, une cuticule dont ils doivent changer pour pouvoir grandir. Ce changement de cuticule s'appelle une mue. On avait déjà vu ça avec les papillons lors d'une précédente émission.
2: Mais est-ce que c'est comme chez les papillons qui subissent une métamorphose pour passer du stade chenille au stade adulte ?
4: Exactement. Les libellules vont subir une vraie métamorphose. Ce n'est pas le cas de tous les insectes. Par exemple, les criquets ou les sauterelles naissent avec le même aspect que les adultes, sauf qu'ils sont plus petits, ils n'ont pas encore d'ailes ni d'organes sexuels. Dans ce cas, les bébés criquets, on va les appeler plutôt des jeunes. Alors que chez les insectes, qui subissent une vraie métamorphose, on va les appeler les holométaboles, les jeunes sont des larves, comme la chenille du papillon.
2: Alors comment est la chenille de notre libellule ? Mais on peut peut-être pas parler de chenille, plutôt de larve du coup.
4: Oui, exactement. Et comme tu vas le voir ou l'entendre puisqu'on est à la radio, le cycle de vie des libellules est en trois étapes. Et extraordinaire, la métamorphose grandiose puisque les libellules changent de milieu de vie pendant leur cycle. Au début, c'est un œuf dans une mare. De cet œuf va éclore une larve aquatique. Comme l'adulte, la larve est carnivore et chasse à l'affût dans les plantes ou bien dans les sédiments au fond de l'eau. Évidemment, les larves elles peuvent être victimes d'autres invertébrés aquatiques, comme les dytiques ou alors les larves de très grosses libellules, mais aussi de poissons ou d'amphibiens, comme les tritons ou les larves de salamandres. Elles peuvent aussi servir de repas aux oiseaux ou aux micromammifères, comme les musaraignes aquatiques. Alors, le développement de cette larve va durer entre 6 et 10 semaines en 8 à 13 stades.
2: 8 à 13 stades, ça veut dire quoi ça ?
4: Finalement, un stade, c'est le nombre de fois où elle va muer.
2: Et une fois qu'elle a atteint une taille suffisante, elle va émerger, c'est-à-dire que la larve va monter sur une aile, bien s'accrocher et sortir de son corps de larve pour se métamorphoser en libellule adulte. Les émergences s'étalent généralement sur 2 mois et c'est une phase très critique de la vie des odonates.
4: Pourquoi tu dis que c'est critique dans leur vie ?
2: Parce que lorsqu'elle sort de son corps, le corps est mou et encore humide. Il faut donc que la nouvelle libellule ne bouge pas pendant plusieurs minutes, voire plusieurs heures, pour sortir correctement, sécher, durcir et se colorer. Il est possible que les ailes sèchent dans une mauvaise position et dans ce cas-là, c'est impossible pour elle de voler et donc de se nourrir. Ou alors qu'un prédateur passe par là et en profite pour faire son petit repas.
4: D'accord, mais après la métamorphose, il se passe quoi ?
2: Alors après la métamorphose, l'adulte s'éloigne de l'eau pour une période de maturation d'environ une dizaine de jours. C'est notamment à ce moment-là qu'on peut croiser une libellule dans les chemins herbeux, les clairières, les prairies. Mais rassure-toi, il revient rapidement vers les milieux humides pour y mener son existence de prédateur, se tenant posé sur une tige avant de fondre sur sa proie. Mais d'ailleurs, on parle du Saint-Pétrum, mais à quoi ressemble-t-il ?
4: Alors, je vais vous faire une petite description. Comme on l'a déjà dit, il s'agit d'une grosse libellule. Elle va faire entre 35 et 45 mm de long pour 46 à 62 mm d'envergure. Les mâles matures ont l'abdomen et la face rouge, les femelles sont plutôt orangées. Le thorax est la coloration brun uniforme avec les sutures noires. Les femelles et les mâles immatures, eux, sont jaunes à orangés. Et les deux sexes ont les pattes noires. D'ailleurs, peux-tu nous expliquer la reproduction si particulière de ces libellules ?
2: Bien sûr. Alors, l'accouplement est assez classique pour le coup. Le mâle saisit la femelle en vol. D'ailleurs, petite parenthèse, mais dans certaines régions, plusieurs espèces sont très semblables au Saint-Pétrum. Les femelles se ressemblent tellement que même les mâles ont des difficultés à les reconnaître et peuvent se tromper lors des appareillements. Bref, l'accouplement dure de 2 à 6 minutes. Le tandem va prendre son envol à la recherche d'un lieu de ponte. Et une fois trouvé, la femelle lance son abdomen vers le bas et propulse les œufs à proximité immédiate de l'eau dans un secteur qui est voué à être inondé en fin de saison. Les œufs entrent alors en diapause, vu qu'ils sont dans un secteur pour l'instant sec, et n'éclosent qu'au printemps suivant. Et voilà, la boucle est bouclée.
4: Presque, parce que j'ai encore quelques questions. Nous ne l'avons pas précisé, mais cette libellule, elle va avoir un rôle dans la chaîne alimentaire. Les adultes, tout comme les larves, sont carnivores, ça on l'a déjà vu. Elles attaquent les petits invertébrés, qui passent à leur portée. Les adultes sont capables d'attraper des proies volantes ou posées. En termes de prédateurs, quelques oiseaux et araignées tissant une toile peuvent s'en nourrir. Mais où pouvons-nous les observer ?
2: Les adultes volent de mai à octobre. Ils fréquentent tout type de milieu aquatique qui est riche en végétation, mais évite généralement les rivières courantes ou les eaux acides. On le trouve sur des points d'eau eutrophes et permanents, mais aussi temporaires. Et est-ce que tu sais comment cette espèce va ?
4: Alors, cette espèce, elle est classée LC, c'est-à-dire en préoccupation mineure. On peut la rencontrer partout en France et à plus grande échelle, elle est assez commune partout. On peut même l'observer jusqu'en Sibérie. Dernière petite question. Est-ce que tu connais la posture de l'obélisque ?
2: Non, dis-moi tout.
4: C'est une posture typique des anisoptères. Le Saint-Pétrum, posé, tient ses ailes étalées à plat. Mais par temps chaud, il va plutôt adopter une posture qu'on appelle la posture de l'obélisque. L'abdomen est dressé vers le soleil, les ailes rabattues, ombrageant le thorax et la surface du corps directement exposée aux rayons du soleil est donc réduite.
2: Et à quoi sert cette posture ?
4: C'est une adaptation comportementale pour se protéger de la chaleur en été, où elles dressent leur abdomen vers le soleil pour réduire la surface exposée aux rayons du soleil. Et vu que nous sommes en pleine canicule, je pense qu'en ce moment, c'est leur position préférée.
0: Eh ben merci les filles. Je pense qu'on va tous avec Joël, on va essayer de faire la position de l'obélisque pour les jours qui restent. Écoutez, c'est le moment maintenant de l'interview. Eh bien, on va rester sur la thématique du jour. On va rester sur les libellules et je suis allé rencontrer un bénévole qui fait partie d'un collectif qui est en train de réaliser un atlas des libellules de Normandie. C'est parti.
1: Eh bien, bonjour à tous. Aujourd'hui, je suis avec Antoine du Cercion, qui est bénévole au Cercion, et il va nous parler. Il me semble que vous êtes en train de remettre en place un atlas des libellules en Normandie.
5: Oui, c'est tout à fait ça. Donc l'atlas, en fait, il est porté par le Cercion. C'est un collectif, c'est pas vraiment une association. C'est un collectif à but de sortie d'atlas. Donc son existence, elle existe depuis 2005. C'était un collectif qui a été lancé par plusieurs bénévoles, des entomologistes, donc ceux qui étudient les insectes, pour améliorer les connaissances des libellules sur la région. Et c'est un collectif qui existe depuis du coup un peu plus de 20 ans. qui avait un petit peu périclité, la dynamique avait un petit peu descendu dans les environs de l'année 2019-2020. Avec le Covid, ça n'a pas dû aider. Et en fait, on a relancé la dynamique l'année dernière, donc en 2025.
1: Avec des anciens et plein de petits jeunes.
5: Exactement, ouais, c'est ça qui est intéressant, c'est qu'il y a une transition entre les anciens qui étaient là avant et puis les petits jeunes qui arrivent maintenant. Et puis voilà, il y a une sorte de synergie.
1: Alors, Sersion, du coup, c'est le collectif d'études régionales
5: pour la cartographie et l'inventaire des odonates de Normandie. Le petit truc trop drôle, c'est que le Sersion, en fait, c'était le nom d'une espèce, mais depuis, le nom de l'espèce a été révisé, il a changé. Donc, c'était un petit peu le jeu de mots. Ils ont réussi à trouver une espèce et mettre le sigle avec.
1: Ok. Et odonate, pour ceux qui nous écoutent, c'est le nom scientifique qu'on donne au groupe des libellules, parce qu'il y a, si je ne me trompe pas, il y a deux types de libellules un petit peu. Il y a les libellules vraies et les demoiselles, c'est ça?
5: C'est ça. Il y a deux grandes familles, deux grands ordres même, qu'on peut appeler ça. Et donc du coup, dedans, on retrouve ce qu'on appelle les libellules vraies et les demoiselles qui sont plus petites. Donc ça, c'est ce qu'on appelle le grand groupe des odonates.
1: Effectivement, là, vous êtes en train de refaire un atlas, et on peut se poser la question à quoi ça sert un atlas ?
5: Eh bien, un atlas, c'est un outil qui est super intéressant d'un point de vue scientifique, notamment pour améliorer les connaissances sur des espèces. Donc ça peut marcher sur les mammifères, les amphibiens. Là, en l'occurrence, on étudie un groupe spécifique qui sont les odonates, donc les libellules en Normandie. Donc le rôle d'un atlas, c'est justement d'avoir un travail de suivi de population. C'est-à-dire qu'en général, on va renouveler l'atlas selon une période donnée. Donc en général, c'est tous les 10 ans. Donc on fait ça sur une chronique de temps. Donc quand on sort plusieurs atlas avec différentes décennies, ça permet de comparer l'évolution des populations. Donc ça, c'est intéressant. En plus de ça, ça permet justement d'avoir un objectif de prospection ciblée sur des espèces. Et des espèces qui peuvent être sous-évaluées ou sous-prospectées, bah, c'est un outil intéressant parce que du coup, on va accorder un peu plus d'importance à celle-là.
1: Là, je vous suis un petit peu parce qu'il y a un groupe de travail, là, l'atlas est en cours. Et du coup, effectivement, il y a des fois des mailles, alors on appelle ça des mailles, c'est-à-dire qu'on coupe la région Normandie en plein de petits carrés de 5 par 5 ou
5: c'est 10 par 10.
1: 10 par 10, des carrés de 10 km par 10 km. Et c'est vrai que des fois il y a des mailles où il y a très peu de données, donc on sait qu'il y a eu très peu de recherches et ça peut permettre d'aller farfouiller dans ces coins-là.
5: C'est exactement ça, c'est qu'en fait on va délimiter la Normandie avec. Donc là il y a 356 mailles de 10 km par 10 km, donc c'est des petits carrés. Et donc c'est des carrés qu'on va pouvoir prospecter, donc c'est plus facile de s'imaginer, tiens, sur telle journée on va faire tel secteur donné, donc sur 10 par 10 on va repérer les endroits favorables et puis avec ça on met une liste d'espèces à disposition justement pour savoir les espèces qu'on connaît déjà sur cette maille là
1: il n'y a pas besoin forcément de les chercher.
5: Voilà, pas forcément besoin de les chercher, si on les retrouve c'est très bien, mais le but c'est de retrouver d'autres espèces et donc c'est ça l'objectif.
1: Très bien. Et tiens, très bonne question. Avant de te poser la question de comment se portent les libellules en Normandie, combien on a d'espèces recensées pour l'instant en Normandie ?
5: Eh bien, en espèces de Normandie, on en a 59. C'est quand même pas mal. En France, on en a quasiment une centaine. Donc, on est une des régions où il y a le moins d'espèces représentées. Mais ce qui n'empêche qu'on a quand même des espèces très intéressantes. Et en ce moment, avec le réchauffement climatique, on a aussi des espèces qui vont avoir tendance à augmenter leur aire de répartition. Mm-hmm. Donc, qui arrivent du sud et qu'on retrouve maintenant en région. Donc, ça, c'est aussi intéressant à suivre. Ce sera un peu le but des atlas. C'est de voir l'apparition de nouvelles espèces et l'établissement de nouvelles populations à des secteurs donnés. Et puis, en comparant les chroniques, s'il y a des futurs atlas dans le temps, on verra la progression, la diminution de certaines espèces.
1: Donc, oui, parce que malheureusement, j'imagine, on est aussi dans une région où on a un climat plutôt frais encore, et que ça. Le réchauffement climatique, en fait, va induire la disparition peut-être d'espèces affinités. Je perds mes mots, mais affinités
5: plutôt glaciaires,
1: etc. Ouais, oui. Je pense que dans les tourbières et tout ça, on a des reliquats d'air glaciaire et tout ça.
5: C'est ça, c'est que l'atlas en fait permet de voir des espèces, mais en fait, quand on voit la disparition, l'apparition de certaines espèces, ça indique aussi les changements climatiques et va indiquer aussi la perte ou le gain d'habitat particulier. Mmh. Donc, tu disais les tourbières. Les tourbières, c'est des milieux qui sont déjà très rares en Normandie. Et les seuls qui subsistent, soit sont pas en très très bon état de conservation. Donc les espèces qui étaient inféodées, qui sont spécifiques de ces milieux-là, leur tendance est plutôt à la baisse. Et on observe même des espèces qui étaient connues il y a encore une dizaine d'années, que maintenant on observe et qu'on considère éteintes en Normandie.
1: D'accord. Donc oui. si on en retrouve une, et des fois on pourrait avoir une surprise. Donc
5: ça peut arriver. C'est aussi l'objectif de faire un petit focus de prospection sur les libellules, c'est qu'il y a des endroits qui sont déjà très difficilement accessibles, parce que c'est dans des propriétés privées, parce que les terrains sont aussi difficiles à prospecter. Et puis ce serait pas étonnant qu'on retrouve des espèces ou des populations qu'on croyait éteintes, ou même des endroits où en fait on n'a jamais contacté l'espèce, et en fait qu'on la trouve dans ce secteur-là.
1: Et comment on pourrait vous filer un coup de main pour cet atlas? Alors vous organisez des initiations, vous organisez des sorties un peu partout en Normandie. Est-ce qu'il y a possibilité, quand on a une petite mare ou quand on a un petit bassin chez soi, si on a un appareil photo, prendre des photos? Je pense que sur photo, ça doit, pour certaines espèces, ça doit être possible de les identifier et de vous envoyer tout ça. Ça peut fonctionner.
5: Carrément. C'est même le but. En fait, c'est un programme participatif. C'est accessible pour les personnes, on va dire, plutôt professionnelles ou en tout cas très éclairées sur le sujet. Et c'est aussi intéressant pour que les personnes, en tout cas le grand public, commencent à connaître un petit peu les libellules. C'est l'objectif. Donc, on propose plusieurs formations et sorties sur l'année. On va le répéter sur plusieurs années de prospection. Donc le but, c'est que les gens puissent améliorer leurs connaissances. Et ensuite, pour la transmission de données, toutes les données sont utiles. Donc dès qu'on voit une libellule, si on ne sait pas l'identifier, on peut la prendre en photo. Donc tant qu'à faire, on peut essayer de la prendre sous plusieurs angles.
1: Oui, c'est ça.
5: Au niveau de la tête, voilà.
1: J'ai déjà fait un petit peu de prospection avec toi. Du coup, des fois, il faut regarder. Il y a des petites taches sur les ailes. Des fois, il faut regarder sur le côté du thorax.
5: Thorax, l'abdomen. Voilà, il y a plein de critères en fonction des espèces, des groupes, des genres. Ça peut être assez complexe. Mais voilà, plusieurs photos prises sous plusieurs angles avec une bonne définition. Vous pouvez nous les envoyer sur notre adresse mail. Donc, c'est atlas.odonormand@gmail.com. Et puis voilà, on va vous faire un retour et puis on vous aide justement à déterminer l'espèce que vous avez en face de vous.
1: Il y a ça, mais il y a aussi peut-être quand on connaît un coin ou cas, récolter des exuvies.
5: Oui.
1: Exuvies, c'est ce qui reste de l'ancienne vie de la libellule. Tu peux nous en dire un peu plus?
5: Bah oui, c'est un petit peu un quelque chose de particulier, parce que souvent les libellules, on se les perçoit, voilà, un insecte qui va voler, mais en fait c'est à peu près 5% de sa vie. Les 95% restants vit sous forme larvaire, donc sans ailes, et en milieu aquatique, donc dans les mares, dans la rivière, dans un étang. Donc c'est des espèces qui vont être prédatrices, elles vont manger d'autres petits insectes, elles vont se déplacer dans l'eau, et puis quand elles vont arriver à un stade de maturité certain, elles vont sortir de l'eau, et c'est là qu'en fait elles vont faire un peu comme une chenille qui va devenir papillon. En fait, elle va faire une transformation et elle va sortir, s'extirper de sa forme larvaire, et elle va sortir avec des ailes, et ce qui reste, son enveloppe en sorte de papier mâché, c'est ce qu'on appelle une exuvie. Et donc ça, c'est une donnée qui est très importante pour nous aussi, parce que quand on trouve une exuvie, bah déjà on peut identifier l'espèce sans même voir la libellule voler. Donc c'est une
1: des fois même le sexe, il me semble.
5: Et le sexe, il y a plein d'informations qu'on peut récolter, et du coup on peut même déterminer l'espèce, et ça donne aussi une donnée qui est très importante, c'est que l'espèce s'est reproduite sur le secteur.
1: C'est ça, parce que les libellules, ça paraît bizarre, mais en fait des fois on peut les croiser dans des endroits où il n'y a pas du tout de mare.
5: Oui.
1: Ça, parce que moi j'en ai vu en pleine céréalière, en fait ça se déplace assez loin pour chasser, et il y a certaines espèces que j'ai compris sont assez difficiles à observer sur leur site de reproduction.
5: Oui.
1: et l'exuvie est très intéressante, donc n'hésitez pas, si vous avez un bassin, une mare près de chez vous, n'hésitez pas à récolter ces petites exuvies, et puis on mettra toutes les coordonnées du collectif sur la page de l'émission de radio, et vous pourrez éventuellement rentrer en contact avec eux et leur transmettre ces exuvies qui sont des sources d'informations très importantes. Et ça permet aussi, j'imagine, de compléter l'atlas à une période où il n'y a plus de libellules dans le ciel. On peut garder les exuvies pour les longues nuits d'hiver et identifier ça pendant les longues nuits d'hiver.
5: C'est exactement ça. C'est un peu le travail qu'on prend pour s'occuper l'hiver si on s'ennuie.
1: Il y a ça, il y a les pelotes de réjection. Après, on s'ennuie pas quand on est passionné de nature. Bah Antoine, je sais pas, est-ce que tu veux rajouter quelque chose de plus sur cet atlas, le collectif?
5: Peut-être rajouter que en fait on est accompagné par une autre association qui s'appelle le Grecia. Mmh. C'est le groupe
1: Groupe régional d'études des invertébrés
5: du massif armoricain.
1: Voilà.
5: Voilà, c'est ça. Donc eux, c'est une grande association. Ils vont en Pays de la Loire, Bretagne et aussi Normandie. Donc c'est des spécialistes de tous les insectes. Voilà, ils sont vraiment très très forts. Donc ils nous accompagnent techniquement. Il y a un chargé de mission qui nous accompagne pour faire les cartographies, rencontrer les partenaires financiers. Parce que l'objectif, c'est de sortir un atlas, donc plutôt sous forme d'un ouvrage, un livre, avec pourquoi pas associer des posters, comme on peut trouver les posters de l'URCPE. Donc voilà, ils nous accompagnent, on est assez fiers et contents qu'on soit accompagnés par une structure comme celle-là.
1: Ça marche en partenariat et qu'il y a plein de structures associées, plein de personnes qui bossent un petit peu dans des structures différentes, donc c'est vraiment un beau collectif. Et écoutez, on essaiera de trouver une petite formation ou initiation au monde des libellules pas très loin de d'Evreux là, à mettre dans les prochaines sorties. Et écoute Antoine, merci beaucoup pour ce petit moment et nous avoir expliqué un petit peu le travail que vous faites avec l'Atlas. Et puis on vous souhaite de compléter plein de mailles, c'est ça ce qu'on se dit quand on fait un Atlas.
5: Et on espère, rendez-vous en 2030 et puis merci pour ton invitation.
1: De rien, à bientôt.
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0: c'était Ando Como Hormiguita des Birds on Wire. Vous êtes toujours sur l'émission Radio Biodive sur Principe Actif, l'émission qui parle de ta nature, et c'est le moment de passer aux sorties du mois.
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2: Alors, on va commencer comme d'habitude dans le cadre du programme des Découvrez la nature dans l'heure le dimanche 5 juillet à 10h. Partez en balade le long du sentier de l'Anguille. L'atelier d'essence vous propose de découvrir les vertus des plantes au travers de pratiques sensorielles et d'histoires inspirées de ce lieu. L'occasion également pour observer la faune et espérer contempler les cigognes. Le samedi 11 juillet à 20h30, le peuple corbeau entreprend son voyage viking jusqu'au vallon Saint-Christophe pour vous proposer un spectacle musical qui vous plongera dans un voyage à travers le temps grâce à des chansons traditionnelles scandinaves. Retrouvez toutes les animations sur le site internet lanaturedansleur.fr et on continue avec le groupe ornithologique normand le samedi 4 juillet qui vous propose de partir à la découverte du grèbe huppé et de ses jeunes. Le jeudi 9 juillet à 18h30, dans les locaux de l'association Naturellement Ruy, vous pouvez participer à la formation de la LPO sur les oiseaux du bocage normand. Et pour finir, il fait beau, il fait chaud, les libellules sont de retour, c'est la thématique de l'émission. Et en lien avec le reportage que vous avez pu écouter tout à l'heure, ou à réécouter sur le site de Principe Actif, venez vous former à l'identification de ces insectes le 15 juillet en vallée de Liton à Broville, et le 19 juillet à Auteuil-Outouillé. Retrouvez toutes les sorties et infos sur le site de l'émission.
0: Merci, merci. Et bien c'est le moment de passer au moment lecture.
3: Je vous présente aujourd'hui un livre étonnant que m'a prêté Cassandre, jeune et brillante naturaliste de l'heure et de l'association. C'est un ouvrage qui date du 19e siècle, écrit par un abbé féru d'ornithologie, Michel Honoré Vincelot, et qui présente toutes les espèces observées dans le Maine-et-Loire, plus celles qu'il a rencontrées durant ses voyages. Il s'intitule « Les noms des oiseaux expliqués par leurs mœurs », d'après l'édition de 1872. Un livre intéressant à plusieurs titres. Le premier grand intérêt de ce livre est de donner l'origine étymologique des noms d'oiseaux, qu'ils soient scientifiques ou vernaculaires, ce qui nous permet aussi de noter comment ils ont varié dans le temps. On a même quelquefois leurs dénominations étrangères. Tout cela émaillé de diverses références historiques ou mythologiques et d'anecdotes régionales. L'autre grand intérêt de ce livre est de permettre de se rendre compte à quel point la région était riche en oiseaux et de voir quelles sont celles qui ont disparu. Par exemple, l'auteur signale la pigrièche à poitrine rose, comme bien plus répandue que la pigrièche grise. Il signale aussi, comme nicheur, l'aigle botté, le milan royal. Ou alors de passage, l'aigle criard, le vautour percnoptère, le faucon cobèze, le pigargue à queue blanche. On s'aperçoit aussi de quelle façon on en faisait l'étude. En les observant, bien sûr, mais aussi, malheureusement, en les abattant et en prélevant des œufs. On devine aussi que l'auteur n'est pas vraiment convaincu par la théorie de l'évolution proposée par Darwin. Il évoque plutôt la providence, que je traduirais plutôt par dame nature. La description des mœurs peut parfois ressembler à de l'anthropomorphisme, mais le côté désuet de la langue du 19e ajoute un charme suranné à la lecture. Un livre original donc, que l'on peut lire tranquillement, en fonction du temps dont on dispose, et dans lequel on peut piocher, en fonction de ses goûts, pour tels ou tels oiseaux. Merci donc à Cassandre pour cette belle découverte que je transmets volontiers à nos auditeurs. Bonne lecture et bel été.
0: Merci beaucoup Joël. Et bah écoutez, maintenant c'est le moment de donner la réponse de notre petit jeu. Est-ce que tu peux repasser le petit son ?

0: Alors, est-ce que vous avez trouvé ? Évidemment, il s'agit du grillon qu'on peut entendre de jour comme de nuit en ce moment par ces fortes chaleurs. On arrive à la fin de l'émission. Alors, Alex, qu'est-ce qui est prévu pour le mois prochain ?
1: Bah pour le mois prochain, là, c'était la dernière émission. Donc le mois prochain, il n'y aura pas d'émission. C'est ça qu'il faut se dire. C'était la dernière émission de l'année ?
0: De l'année ?
1: Bah ouais, non, l'année scolaire. On se retrouve, j'espère, si Principe Actif veut toujours bien de nous. On se retrouve dès le mois de septembre. Et puis, ça va nous laisser 2 mois pour trouver plein de reportages à faire. On vous prépare quelque chose sur la protection des busards qu'on est en train de faire en ce moment. Et du coup, la prochaine émission sera le 28 septembre. Et en attendant, je remercie tout le monde, les anciens. Ça y est, on commence à être des anciens comme Joël, Camille, Philippe, qui j'espère nous écoutera depuis le Vercors. Et puis, aux petites nouvelles, comme Camille. Alors, ouais, c'est deux Camille, c'est pas facile, mais Camille V, que vous avez entendu pour l'espèce du mois et le coin-coin avec moi. Écoutez, n'hésitez pas, si pendant l'été vous voulez nous voir en vrai, vous pouvez suivre nos actualités sur notre page Facebook et notre page Instagram AssoNR. On sera très heureux de vous rencontrer et de vous présenter toutes les beautés de la nature. Et en parlant de beauté de la nature, le mot de la fin est encore une fois à la nature. Et ce mois-ci, c'est une griffe musicienne que j'ai enregistrée très tôt le matin et qu'on reconnaît parce qu'elle a souvent tendance à faire plein de mélodies, mais elle répète 2 fois la mélodie. Donc on vous souhaite de bonnes vacances, profitez de fraîcheur et puis on se retrouve à la rentrée. Ciao ciao.

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